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1: Merci beaucoup. Je vais vous répondre en français puisque vous avez posé en français et puisque vous êtes des médias du pays qui est affecté. La stratégie de communication va se construire autour de la communauté.
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1: Où les jeunes gens ont voulu prendre des corps des personnes décédées. On a vu des scènes où des jeunes gens ont détruit des structures. Ce n'est pas des gens qui viendront de Kinshasa qui vont leur dire d'arrêter. Voilà pourquoi j'apprécie l'initiative du ministre qui est parti avec le ministre de la Communication sur place pour essayer de résoudre ce problème, de mettre les communautés ensemble, de les écouter et de mettre en place des stratégies appropriées par rapport à leurs revendications. Je pense qu'avec ce que nous avions discuté ensemble avec les membres du gouvernement et les chefs de l'État, avec la volonté que j'ai vue, avec les informations que j'ai de ces communautés que j'ai rencontrées, tout ce que nous avions vu dans le passé risque d'être le passé et qu'on ne les reverra plus. Puisque la stratégie de communication maintenant, elle est basée sur les réalités des Ituri, avec les gens des Ituri, avec des jeunes qui ont des messages à passer, mais surtout avec la confiance que nous restaurons entre la communauté et les autorités et les partenaires. Comment est-ce que la deuxième question, la diminution des ressources, a affecté la réponse? Je dois d'abord dire que ce n'est pas seulement les États-Unis qui ont coupé les fonds. Tous les autres pays occidentaux, dans leur grande majorité, ont coupé des fonds. Il faut qu'on se le dise, c'est ça la réalité et la vérité. Dans certains pays, ces fonds servaient à financer les postes des staffs, à payer les opérations sur terrain comme la collecte des échantillons, le transport des échantillons, l'analyse des échantillons.
2: Again, this is a briefing from the Africa Center for Disease Control and Prevention.
1: Qui dépendait de ses partenaires pour fonctionner, tout cela est tombé du jour au lendemain. Oui, je veux le dire, la diminution des ressources a eu un impact négatif sur la capacité des pays africains à détecter, à tester et à reporter les épidémies. Mais nous sommes en train de passer cela, on ne parle plus de cela. Aujourd'hui, l'Afrique est debout.